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2: Canción por bulerías de Arcángel y Manuel Lombo, con las guitarras de Dani de Morón y Miguel Ángel Cortés, en el Festival Flamenco en la Frontera de Morón 2013.

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